0: 7h.
1: Oh.
0: 7h02.
1: Oh.
0: 7h03.
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0: On est parti, bon réveil, nouvelle semaine qui démarre avec Chéri FM.
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0: Axel Perry avec vous, il y a toute l'équipe du réveil chéri de l'été qui vous accompagne en direct jusqu'à 9h. On est un peu dans un mood entre le retour au travail pour certains après les vacances. Ou alors c'est peut-être la dernière semaine justement avant de partir, ça c'est cool. Bon, quoi qu'il en soit, la journée démarre avec votre playlist 2000, on va chanter. Juste après les infos de 6h avec la rédac Chéri FM partout en France, on écoutera Shakira et Matt Pokora. 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
0: Et l'essentiel de l'info à 6h ce matin, on retrouve Irina Capron en grande forme déjà. Bonjour Irina.
4: Bonjour Axel, bonjour à tous.
0: La météo avec un temps plus calme par rapport à hier.
4: Oui, le ciel est encore un peu nuageux entre la Nouvelle-Aquitaine et le centre-est avec un risque de pluie, mais au fil des heures, la perturbation disparaît et le soleil domine sur l'ensemble du territoire. Mistral et Tramontane soufflent entre eux 50 et 70 km/h sur le sud-est. Côté température, on relève actuellement 14 à Rouen, 17 à Paris, 18 à Strasbourg, 19 à Montélimar et 20 3 à Nice. Cet après-midi, elles seront en hausse, comptées entre 25 et 34 degrés.
0: Et à la une, cinquième nuit de combat contre les flammes en Gironde.
4: Oui, hier soir vers 22h, le feu a redoublé de violence. Il est toujours incontrôlable ce matin. Au total, 42 000 hectares ont brûlé. Près de 220 000 personnes ont été évacuées de manière préventive. 84 sapeurs-pompiers ont été blessés depuis le début de l'incendie. La préfète exclut tout travail aujourd'hui dans les communes concernées. Pour elle, il n'y aura pas de retour possible dans les collectivités évacuées tant que le feu ne sera pas fixé. Sophie Brocas a également pris la décision de suspendre les colonies de vacances. Elle incite aussi fortement les touristes à ne pas rejoindre la région. Un feu qui est désormais à 15 km de Bordeaux, la 6e agglomération de France où les habitants redoutent le pire. Illustration, à Bègle, Doulor a préféré partir avec ses enfants, même si elle garde espoir. Écoutez.
5: C'est hyper stressant de se dire que Bordeaux pourrait être touché, mais honnêtement, je pense que les équipes sur le terrain font tellement on croit en eux, on croit est-ce que ça s'arrête enfin, et qu'il faut garder espoir parce que quand on voit tous les pompiers, les agriculteurs qui se mobilisent, il y a aussi tous les engins de chantier qui font des pare-feux et toutes ces évacuations, elles sont là aussi pour que eux puissent travailler correctement, donc c'est dramatique mais c'est essentiel.
4: Des propos recueillis par Nicolas Bourboin. Dans les Landes, 8000 habitants de l'ouest de Biscarrosse ont pu regagner leur logement hier soir. Dans le Var, les pompiers ont réussi à contenir l'incendie de Pontevès, mais craignent aujourd'hui une journée à risque à cause du Mistral et de la hausse des températures. Le département et 6 autres du sud-est sont aujourd'hui en vigilance orange pour risque de feux de forêt. Face à ces incendies à travers le pays, Emmanuel Macron préside ce matin à 10h une cellule interministérielle de crise au ministère de l'Intérieur. Selon l'Élysée, d'autres réunions sur les secteurs économiques touchés sont prévues. Dans le reste de l'actualité, l'auteur présumé de l'attaque à Berlin a été tué hier par la police. Une voiture bélier a foncé samedi soir sur la foule lors de la Gay Pride, faisant un mort et 29 blessés. Le jeune Allemand d'origine libanaise était soupçonné d'être le conducteur. Il aurait couru hier en direction des forces de l'ordre, muni d'une arme blanche.
0: Et puis enfin, plus léger, avec du sport et la fin du Tour de France.
4: Et oui, pour la cinquième fois, et il égalise le record. Tadej Pogacar a remporté hier la grande boucle, la dernière étape remportée par Mathieu Van Der Poel sur les Champs-Élysées. Notre prodige français, Paul Sexton, 19 ans, lui termine à la 4e place et franchement on le félicite.
0: Oui, on croise les doigts pour la suite, hein, pour lui. On lui souhaite le meilleur et forcément le podium. Merci beaucoup, à tout à l'heure.
4: À tout à l'heure.
1: Heures, 9 heures.
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c'est le réveil. Vous écoutez Chérie FM, coucou. Oui, c'est un petit peu compliqué, je vous comprends. On va sortir du lit avec Matt Pokora très vite. Et avant ça, très bon lundi 27 juillet. On souhaite une bonne fête aux Nathalie qui nous écoute ce matin. Et côté anniversaire, on pense à Taïe Chris. Vous le connaissez sûrement parce qu'il a marqué les esprits avec un saut spectaculaire depuis la Tour Eiffel. C'était il y a quelques années. C'était en roller, hein, juste impressionnant. Et puis c'est également l'anniversaire de l'acteur danois Nikolaj Coster-Waldau, le célèbre Jaime Lannister de Game of Thrones. Il souffle ses 56 bougies. Et c'était aussi un 27 juillet en 1990 que la toute dernière Citroën 2 chevaux sortait de l'usine après plus de 7 millions d'exemplaires produits. Une voiture devenue une véritable icône française. Voilà pour ce 27 juillet. On continue de se réveiller ensemble avec Matt Pokora.

0: plus nombreux à profiter de Chéri FM et dès le réveil avec votre playlist 2000. Tiens, j'ai Ludivine qui m'a envoyé un message sur le Facebook de Chéri FM. Elle nous écoute à Dijon, dans la voiture, direction la Côte d'Azur. Malin, hein. Comme ça, vous évitez les gros bouchons du week-end. Et en plus, vous arrivez à temps pour la météo des plages avec Irina Capron, si c'est pas beau ça. Bonjour Irina.
1: Bonjour Axel, bonjour à tous.
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0: Et on commence avec les plages du Nord.
1: À Dunkerque, sur la plage de Malo-les-Bains, il fait beau aujourd'hui. Comptez 23 degrés, mais le ressenti est de 28 avec le soleil. L'indice UV est de 7 et la température de la mer est à 21.
0: On poursuit sur la côte atlantique.
1: En Vendée, direction la plage de Sauveterre, du soleil aussi toute la journée. 23 degrés, ressenti 30 sur la Serviette. Attention, un peu de vent jusqu'à 35 km/h. Comptez 20 dans l'eau. L'indice UV est très fort de 8, donc on n'oublie pas de se protéger.
0: On va se protéger aussi, j'imagine, en Méditerranée.
1: Oui, direction les Bouches-du-Rhône, à Saucelles-les-Pins. Une journée idéale pour aller à la plage, un ciel ensoleillé. Il va faire très chaud dès ce matin, 21 degrés. Cet après-midi, 31, ressenti 37. Ah oui. Le Mistral va se renforcer, va souffler jusqu'à 60 km/h. Donc attention, la mer est un peu agitée. Les pieds dans l'eau, vous aurez 20 degrés, c'est plutôt pas mal.
0: Oui, ça va, c'est pas trop mal. Bon, le sable qui va voler par contre avec le vent.
1: Ah oui, ça, il faut faire attention.
0: Allez, à tout à l'heure, Irina.
1: À tout à l'heure.
0: Playlist 2000, Christophe Maé, Améry aussi, juste après.

2000 surtout pour bien démarrer votre journée ici. C'est peut-être la reprise pour vous. On est là, on se motive ensemble avec Nelly Furtado. Céline Dion aussi et votre horoscope pour ce 27 juillet. 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
1: Et les infos maintenant, Irina Capron. Bonjour Irina.
2: Bonjour Axel, bonjour à tous.
1: La météo, les températures remontent aujourd'hui.
2: Oui, la parenthèse plus fraîche d'hier a été de courte durée. Dès ce matin, le beau temps revient dans une ambiance estivale. Mistral et Tramontane soufflent jusqu'à 70 km/h près de la Méditerranée. Comptez ce matin entre 14 et 23 degrés. Au plus chaud, vous aurez 34 à Montpellier, 30 à Bordeaux, 29 à Lyon, 28 à Paris et 26 à Metz.
1: Imprévisible, hors de contrôle, l'incendie qui touche la Gironde est ce matin encore à la une de l'actualité.
2: Cinquième nuit de lutte pour les pompiers, dont 84 ont déjà été blessés par ce méga-feu. 42 000 hectares brûlés, des flammes qui sont désormais à une quinzaine de kilomètres de Bordeaux. Et pour ne rien arranger, une nouvelle vague de chaleur est attendue demain, de quoi faire redouter le pire aux autorités qui évoquent des conditions défavorables. Nicolas Bourbon.
3: Oui, la préfecture de Gironde a d'ailleurs décidé d'interdire toutes les colonies de vacances dès aujourd'hui. Les touristes aussi sont invités à reporter leur séjour ou envisager une autre destination. Pas de travail pour les salariés des entreprises situées sur les communes évacuées. Mais ce qui inquiète, ce sont aussi les sites à risque classés Céveso, dans une agglomération réputée pour ses activités aérospatiales et de défense. Des matières dangereuses ont déjà été évacuées. Vigilance particulière autour des sites d'Ariane Group à Saint-Médard-en-Jalles et au Hayan, où sont stockés des matières hautement inflammables.
2: Et depuis mercredi, 220 000 personnes ont déjà été évacuées de leur domicile en Gironde. Dans les Landes, le feu est mieux contenu autour de Biscarrosse. 8 000 personnes sur les 30 000 évacuées ont pu rentrer chez elles hier. Dans le Var, l'incendie à Pontevès ne progresse plus pour le moment. Mais la journée s'annonce à risque en raison du mistral, des températures élevées et du faible taux d'humidité. À noter qu'Emmanuel Macron présidera ce matin à 10h une cellule interministérielle de crise sur ces incendies. Dans l'actualité également, mauvaise nouvelle à la pompe, les prix des carburants sont repassés au-dessus des 2 euros le litre, avec 2,18 euros pour le diesel et 2,04 euros pour le super sans-plomb. Le cours du pétrole qui chute ce lundi pour la première fois depuis début juillet, d'après l'ambassadeur américain, Donald Trump laisse de la place pour des pourparlers avec l'Iran. Aucune frappe américaine n'a été signalée depuis vendredi soir. Fin de la grande boucle hier avec l'arrivée du Tour de France sur les Champs-Élysées. C'est Mathieu Van Der Poel qui a remporté la dernière étape. Mais c'est finalement Tadej Pogacar qui finit premier de la compétition. Un cinquième sacre pour le Slovène. Il égalise le record.
1: Et enfin, un troisième volet pour cette saga.
2: Black Panther aura bien un troisième film. C'est ce qu'a annoncé ce week-end les studios Marvel. C'est l'acteur britannique David Johnson qui tiendra le rôle principal. Sa sortie est déjà prévue pour le 15 décembre. Il va falloir être patient parce que ça sera en 2028.
1: Ah oui, d'accord.
2: C'est
1: ah
2: pas
1: oui.
2: 2026, ni 2027, 2028.
1: On prend les devants sur voilà. 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
1: Bon réveil, 6h33. L'horoscope arrive avant 7h. Aussi le retour de votre info du Transat. Et d'ailleurs, vous allez voir qu'à 93 ans, on peut encore surprendre tout le monde. La playlist 2000, c'est aussi ici. Hein, la journée démarre avec Céline Dion. Nelly Furtado sur Chéri FM. Bon

0: 6h37, vous écoutez Chérie FM et direction les astres.
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0: Oui, votre horoscope en ce lundi le 27 juillet. Commençons par les béliers au travail, c'est le bon moment pour faire entendre vos idées, elles seront écoutées avec attention. Taureau, en amour, un simple échange peut dissiper un malentendu et rapprocher les cœurs. Gémeaux, professionnellement, votre efficacité fait des merveilles, vous avancez plus vite que prévu. Cancer, votre avis compte aujourd'hui, on vous fait confiance les cancers et cela pourrait ouvrir de belles portes. Lion, ce lundi côté cœur, la sincérité est votre plus bel atout, un dialogue franc renforce vos liens. Vierge, le moral revient en force et vous redonne l'envie de repartir de l'avant avec le sourire. Balance, au travail, votre sens de l'organisation fait la différence. Vous devenez le véritable pilier de l'équipe. Scorpion, prenez le temps de souffler aujourd'hui. Un peu de repos vous permettra de retrouver toute votre énergie. Les Sagittaires, en amour, un joli moment de complicité ravive la magie et vous rappelle pourquoi vous tenez tant l'un à l'autre.
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0: Il est pour vous les Capricornes, ce signe Chérie FM du jour. Un défi professionnel stimulant vous permet de montrer tout votre potentiel. Verseau, les attentions et les gestes tendres sont au rendez-vous. Votre vie sentimentale retrouve de belles couleurs. Et pour terminer cet horoscope, les Poissons, votre charme fait son effet. Une rencontre ou une belle surprise pourrait bien illuminer votre journée. L'horoscope complet et détaillé, c'est maintenant sur chérifm.fr. Allez, on écoute Céline Dion pour chanter dès le réveil. Vous avez bien fait de choisir Chérie FM.

0: Vous écoutez Chérie FM, comme Sophie ce matin, elle est du côté de Nice et direction le travail avec la playlist 2000. C'est parfait, ça taille au cruise très vite. Bruno Mars aussi avant 7h. Vous écoutez le réveil chérie de l'été en direct sur Chérie FM.
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0: bon réveil avant de partir sous la douche, direction le Transat Chérie FM ce matin.
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0: Et si je vous disais que l'aventure n'avait pas d'âge ? Allez, direction la Moselle ce lundi, où Thérèse, 93 ans, a décidé de partir en autostop avec son petit-fils Jules, 29 ans. Leur objectif, c'est de rejoindre l'Ardèche, puis de continuer jusqu'à la côte atlantique. Au total, près de 2000 km, mais sans se presser. Il faut dire qu'au début, Thérèse, elle était pourtant pas très convaincue. L'autostop, c'était pas vraiment son truc. Et puis son petit-fils a réussi à la convaincre avec un premier week-end, puis un deuxième. Et finalement, elle y a pris goût. Ce qu'elle aime le plus, c'est pas forcément les paysages, mais les rencontres. Elle raconte par exemple qu'une automobiliste a fait demi-tour juste pour venir les chercher en leur disant « je ne pouvais pas vous laisser là ». Des petits moments de gentillesse qui marquent forcément leur voyage, qui est d'ailleurs filmé pour un documentaire. Et le message est simple, peu importe l'âge, on peut continuer à être curieux, à partir à l'aventure et à créer de nouveaux souvenirs. J'adore. Et puis franchement, à 93 ans, c'est quand même une belle leçon de vie. Voilà une idée comme une autre pour partir en vacances. Et toujours avec Chérie FM dans la voiture. La playlist 2000 à l'approche de 7h avec No Doubt. Vous écoutez Chérie FM.

Axel Perrier avec vous ce lundi matin, vous écoutez Chérie FM. Et oui, on vous accompagne, on ne vous lâche pas tout cet été, la playlist 2000, avec aussi tous vos rendez-vous. Qui dit été dit météo des plages. On verra si c'est une belle journée qui nous attend juste après 7h.

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0: est 7h déjà. Allez, on sort du lit avec Busta Rhymes, Gala et Jennifer. La playlist 2000 de Chérie FM, juste après les infos.
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0: En 3 minutes, l'essentiel ce matin, Irina Capron. Bonjour Irina.
2: Bonjour Axel, bonjour à tous.
0: La météo avec le retour du beau temps.
2: Encore un peu de nuages au réveil avec quelques averses possibles des Pyrénées aux Alpes. Au cours de la journée, le soleil s'impose. À noter ces rafales de vent pouvant atteindre les 70 km/h près de la Méditerranée. Vos températures matinales, il fait actuellement 15 à Amiens, 17 à Chalon-sur-Saône, 18 à La Rochelle, 19 à Biarritz et 21 à Perpignan. Les maximales sont comprises entre 25 et 34 degrés. Dès demain, la quatrième vague de chaleur va débuter.
0: Et en Gironde, la situation du feu est restée globalement stable cette nuit.
2: Pas d'évolution majeure à signaler, mais l'incendie n'est toujours pas contrôlé. 9 sapeurs-pompiers ont été blessés hier, 84 au total. 42 000 hectares brûlés, au moins 240 maisons réduites en cendres. La préfète a été claire hier, tant que le feu n'est pas fixé, personne ne rentrera et n'ira travailler dans les communes évacuées. Elle appelle les touristes à ne pas venir en Gironde, où la situation reste très défavorable. Les colonies de vacances sont suspendues dans le département. 220 000 personnes évacuées depuis mercredi, dont certaines sont des malades, des résidents d'EHPAD ou des personnes isolées. La plupart sont accueillies au centre d'hébergement improvisé à Bordeaux-Lac. Sur place, des bénévoles et des soignants qui se sont rapidement mobilisés, comme Magali, qui est née dans l'agglomération bordelaise. Écoutez.
3: Mon cabinet sur Cestas, ça a été évacué, donc je savais qu'il allait y avoir pas mal de mes patients qui allaient être transférés vers le centre de Bordeaux-Lac. Il y avait beaucoup de monde aujourd'hui, c'était un dimanche, c'est vrai qu'il y avait beaucoup d'entraide. La difficulté du jour, là, c'était la chaleur, il commençait à faire très chaud. Mais les gens qui arrivent sur site sont surprenants, ils sont hyper patients, jamais dans la critique. C'est un plaisir de les aider.
2: Des propos recueillis par Nicolas Bourboin. Concernant le trafic ferroviaire, il reste totalement interrompu au sud de Bordeaux. L'autoroute A63 est toujours fermée dans le Pays Basque vers Bordeaux et depuis Bordeaux jusqu'à la jonction avec l'A660. À retenir aussi l'incendie dans les Landes où la situation semble s'améliorer. 8000 personnes ont pu retrouver leur logement hier à Biscarrosse. Dans le Var, le feu est contenu mais la journée s'annonce à risque ce lundi à cause du trio infernal, Mistral, température élevée et faible taux d'humidité. Au total, 15 000 hectares ont été parcourus par des incendies depuis le début de l'année en France. C'est tout à fait exceptionnel, dit le ministre de l'Intérieur, Laurent Nunez. Le gouvernement est mobilisé. Cellule interministérielle de crise prévue ce matin à 10h. Dans l'actualité également, l'auteur présumé de l'attentat de Berlin a été abattu hier soir. Il était soupçonné d'avoir foncé sur la foule samedi soir en marge de la marche des fiertés avant d'attaquer les passants à l'arme blanche. Bilan, un mort et 29 blessés.
0: Et enfin, victoire hier pour la 5e fois de Tadej Pogacar.
2: Le Tour de France est achevé hier soir sur les Champs-Élysées. C'est le Néerlandais Mathieu Van Der Poel qui a remporté la dernière étape. Mais c'est une nouvelle fois le Slovène qui finit premier de la grande boucle. Il égalise le record de victoire.
0: Merci beaucoup Irina. À tout à l'heure pour la météo des plages.
2: À tout à l'heure.
0: On prépare la serviette.
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0: Vous écoutez Chérie FM, on se réveille avec Busta Rhymes.

Et la météo des plages qui arrive très vite, ce sera vers 7h15. Avant ça, 27 juillet, bon réveil et bonne fête aux Nathalie. 27 juillet également, l'occasion de parler de cette date. En 1990, la toute dernière Citroën 2 chevaux sortait de l'usine après plus de 7 millions d'exemplaires produits. Et c'était aussi en 2018, un 27 juillet, qu'on assistait à la plus longue éclipse totale de lune du siècle. Et hasard du calendrier, dans deux semaines, le 12 août, c'est une éclipse solaire qui nous attend. Certains y voient un symbole de renouveau, d'autres juste un magnifique spectacle astronomique. Dans tous les cas, soyez au rendez-vous, levez les yeux au ciel, ça promet d'être l'un des événements de l'été. Notez-le donc le 12 août et la playlist 2000 de Chéri FM qui vous accompagne dès le réveil avec Gala, Jennifer aussi. 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

0: Pour démarrer la journée, vous écoutez Chéri FM, 7h18.
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0: Et direction nos plages avec Irina Capron qui a prévu la SPF 50. Bonjour Irina.
2: Bonjour Axel, bonjour à tous.
0: On part tout de suite en bord de Manche.
2: Oui, dans le Calvados à Deauville. Alors le ciel est couvert ce matin, mais pas d'inquiétude, il va se dégager au fil des heures. On relève actuellement 17 degrés dehors. Le mercure montera jusqu'à 22 degrés, mais au soleil, le ressenti sera tout de même de 29 et compter 21 dans l'eau.
0: Du côté de la façade atlantique, ça donne quoi?
2: On s'arrête sur la plage de Pontaillac à Royan où il fait chaud, 25 degrés ressenti, 32, quelques nuages, mais le ciel va aussi se découvrir au fil des heures. L'eau est à 23 degrés, à noter un peu de vent jusqu'à 35 km/h.
0: Et en Corse alors, oui, la Corse, ça donne quoi?
2: À Porto Vecchio où il va faire beau tout au long de la journée, de la chaleur dès ce matin, il fait actuellement 24 degrés, ça va grimper jusqu'à 31 avec un ressenti de 34, du vent jusqu'à 40 km/h. Pas sûr que l'eau vous rafraîchisse, la mer est à 26 degrés. On pense au parasol et à la crème solaire, l'indice UV est de 8.
0: Bon bah merci beaucoup, direction la Corse alors. Et
2: oh
0: à,
2: oui.
0: Tout à, l'heure.
2: À tout à l'heure.
0: La playlist 2000 Chéri FM, Nadia et les Goulding qui vous accompagnent aussi pour le réveil chéri de l'été.

0: 7h27, dans la voiture, on part direction le travail avec Chéri FM. Et dans la prochaine demi-heure, c'est votre rendez-vous, les collecteurs de l'été, direction 2009 à 7h50. L'horoscope qui arrivera aussi, et Justin Timberlake. Ça, c'est la playlist 2000. Chéri FM avec aussi Avril Lavigne ce matin.
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1: Avec des chiffres qui donnent vraiment le tournis. 42 000 hectares brûlés selon un bilan qui va être actualisé dans la matinée. 220 000 personnes évacuées, 250 maisons détruites. 2500 pompiers luttent toujours contre les flammes qui se trouvent donc à une quinzaine de kilomètres de Bordeaux. Une journée décisive encore car demain, une nouvelle vague de chaleur est attendue.
2: Et la préfète de Gironde a décidé d'interdire jusqu'à nouvel ordre les colonies de vacances. Les touristes sont invités à reporter leur séjour. Par ailleurs, il n'y aura pas de reprise du travail aujourd'hui pour les salariés dans les entreprises des zones évacuées. Dans le Var, l'incendie n'est toujours pas fixé. 4500 hectares ont été parcourus par les flammes au niveau de Pontevès. La journée s'annonce à risque aujourd'hui avec des rafales de vent pouvant atteindre les 60-70 km/h dans les Landes. Le feu entre Biscarrosse et Sanguinet est contenu. 8000 personnes ont pu rentrer chez elles. Face aux incendies, réunion de crise ce matin à 10h au ministère de l'Intérieur présidé par Emmanuel Macron. À noter aussi que le Secours Populaire appelle à la solidarité pour venir en aide aux populations durement touchées. Les dons financiers peuvent être envoyés sur le site internet de l'association. L'actualité, c'est aussi à l'étranger. Nouvelle nuit relativement calme au Moyen-Orient. Pas de frappes américaines en Iran depuis vendredi soir. Donald Trump a décidé de laisser place au pourparler avec Téhéran. Conséquence, les cours du pétrole enregistrent ce matin une baisse de 5%. En revanche, chez nous en France, les prix à la pompe sont de nouveau en hausse. 2,18€ le litre en moyenne pour le diesel et 2,04€ pour le super sans-plomb.
3: Et on termine avec la fin du Tour de France hier.
2: La grande boucle s'est achevée sur les Champs-Élysées. Mathieu Van Der Poel a remporté la dernière étape, mais c'est finalement Tadej Pogacar qui finit premier. Un cinquième sacre pour le Slovène. Il égalise le record.
3: Et des belles images hier dans Paris, c'était vraiment sympa. À tout à l'heure.
2: À tout à l'heure.
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3: Votre horoscope arrive très vite avec Chéri FM et les collecteurs de l'été. Après la playlist 2000, Justin Timberlake et Avril Lavigne. 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

0: Vous écoutez Chérie FM, direction le travail, 7h37.
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0: Et votre horoscope, 27 juillet aujourd'hui. On démarre par les béliers. Au travail, c'est le bon moment pour faire entendre vos idées. Elles seront écoutées avec attention. Taureau, en amour, un simple échange peut dissiper un malentendu et rapprocher les cœurs. Gémeaux, professionnellement, votre efficacité fait des merveilles. Vous avancez plus vite que prévu. Cancer, votre avis compte aujourd'hui. On vous fait confiance et cela pourrait ouvrir de belles portes. Lion, côté cœur, la sincérité est votre plus bel atout. Un dialogue franc renforce vos liens. Vierge, les vierges, le moral revient en force et vous redonne l'envie de repartir de l'avant avec le sourire. Balance, au travail, ce lundi, votre sens de l'organisation fait la différence. Vous devenez le véritable pilier de l'équipe. Scorpion, prenez le temps de souffler aujourd'hui. Un peu de repos vous permettra de retrouver toute votre énergie. Sagittaire, en amour, un joli moment de complicité ravive la magie et vous rappelle pourquoi vous tenez tant l'un à l'autre. Les Capricornes.
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0: Oui, c'est pour vous le signe, Chérie FM du jour, les Capricornes. Un défi professionnel stimulant vous permet de montrer tout votre potentiel. Verseau, les attentions et les gestes tendres sont au rendez-vous. Votre vie sentimentale retrouve de belles couleurs. Et puis les Poissons, votre charme fait son effet. Une rencontre ou une belle surprise pourrait bien illuminer votre journée. Voilà pour cet horoscope à retrouver sur chérifm.fr. Dans 10 minutes maintenant, on retrouve les collecteurs de l'été. Et tout ça avec la playlist 2000, Avril Lavigne, Eminem et Oria sur Chérie FM.

0: Chérie FM, c'est le moment de retrouver Nicolas Bourboin, 7h50. On retourne ensemble voir nos collecteurs de l'été. Bonjour Nicolas.
1: Bonjour, et aujourd'hui, on lève le voile sur un titre qui ambiance les plages depuis une quinzaine d'années, un rythme contagieux, vous avez reconnu Poker Face. Nous sommes en septembre 2008, une certaine Lady Gaga, quasi inconnue, sort ce titre au refrain entêtant. Un single qui squatte le top 10 des ventes en France. Début 2009, il se vendra à plus de 24 millions d'exemplaires dans le monde. Et on a tous chanté ces paroles, certains avec un bon anglais, d'autres en mode de yaourt assumé. Mais savez-vous de quoi parle la chanson ? Eh bien dans ce titre, croyez-moi ou pas, mais Lady Gaga ne parle pas vraiment de poker. Non, non, elle réussit même un sérieux coup de bluff en avouant sa bisexualité. D'où la poker face qu'elle adopte en toutes circonstances. Paris réussit en tout cas pour la star qui rafle la mise avec un clip vu plus d'un milliard de fois.
0: Merci Nicolas et tous les collecteurs de l'été que vous retrouvez dès maintenant sur l'appli mobile Chérie FM. Lady Gaga, elle est avec nous ce lundi.

0: Vous écoutez Chérie FM et on discute en direct, notamment sur l'Instagram Chérie FM. Et là, j'ai Lucille, elle nous écoute à Valence. Et elle m'a envoyé que c'est son nouveau réflexe en direction du travail, l'application Chérie FM. Elle m'a dit qu'elle avait vu qu'on avait changé sur les réseaux avec toutes les vidéos. Mais oui, bienvenue en tout cas, bienvenue au nouveau Playlist 2000. On va pas s'en priver. Lemar après 8h et puis Britney Spears qui arrive aussi. Trop bien. On ira aussi voir ce qui nous attend pour la baignade avec la météo des plages. Tout ça après 8h sur Chérie FM.
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2: Chéri FM, c'est la playlist 2000. 18h43, dans une maison de campagne, vers Aix-en-Provence.
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0: Allez, Britney Spears, Vita et Lemar, c'est ce qui arrive avec Chéri FM, la playlist 2000. Bon début de semaine, il est 8h. Les infos aussi maintenant.
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0: Les infos justement, Irina Capron, bonjour.
2: Bonjour Axel, bonjour à tous.
0: La météo, un temps ensoleillé et pas trop chaud.
2: Oui, au réveil, quelques nuages encore de la Nouvelle-Aquitaine vers l'Auvergne-Rhône-Alpes. Au fil des heures, ils vont se dissiper. Tramontagne et Mistral soufflent jusqu'à 60-70 km/h sur le sud-est. Les températures sont en hausse, mais restent agréables. On relève actuellement 14 à Rouen, 17 à Paris, 18 à Strasbourg, 19 à Montélimar et 23 à Nice. Cet après-midi, comptez entre 25 et 34 degrés à partir de demain. La chaleur va s'installer.
0: Et la situation en Gironde est restée globalement stable cette nuit.
2: Sans évolution majeure à signaler, après plusieurs journées de progression sans interruption, 2500 sapeurs-pompiers, 18 moyens aériens, 1500 militaires et 1200 forces de sécurité intérieure restent pleinement mobilisées et poursuivent leur mission sur le terrain. La préfète exclut tout travail aujourd'hui dans les communes évacuées. Pour elle, il n'y aura pas de retour possible tant que le feu ne sera pas fixé. Sophie Brocas a également pris la décision de suspendre les colonies de vacances. Elle incite aussi fortement les touristes à ne pas rejoindre la région. Et depuis mercredi, ce sont 220 000 personnes qui ont été évacuées de leur domicile. Une situation qui fait fuir aussi des habitants dont les communes ne sont pourtant pas concernées par les évacuations préventives. Illustration avec Laure, une mère de famille qui vit à Bègles dans l'agglomération bordelaise. Écoutez.
3: J'ai décidé de partir parce que j'ai un de mes enfants qui souffre d'asthme. Et avec les fumées, j'ai fait le choix de partir parce que je le pouvais, parce que j'ai de la famille pas trop loin et que je pouvais le faire. Et aussi parce que on est vraiment sur des images apocalyptiques avec de la fumée qui envahit toutes les rues. Et c'est compliqué d'être serein avec les enfants dans cette ambiance-là.
2: Des propos recueillis par Nicolas Bourboin. Dans les Landes, 8000 habitants de l'ouest de Biscarrosse ont pu regagner leur logement hier soir. Dans le Var, les pompiers ont réussi à contenir l'incendie de Pontevès, mais craignent aujourd'hui une journée à risque à cause du Mistral et de la hausse des températures. Le département et 6 autres du sud-est sont aujourd'hui en vigilance orange pour risque de feux de forêt. Face à ces incendies à travers le pays, Emmanuel Macron préside ce matin à 10h une cellule interministérielle de crise au ministère de l'Intérieur. Selon l'Élysée, d'autres réunions sur les secteurs économiques touchés sont prévus. Dans le reste de l'actualité, l'auteur présumé de l'attaque à Berlin a été tué hier par la police. Une voiture bélier a foncé samedi soir sur la foule lors de la Gay Pride, faisant un mort et 29 blessés. Le jeune Allemand d'origine libanaise était soupçonné d'être le conducteur. Il aurait couru hier en direction des forces de l'ordre muni d'une arme blanche.
0: Et enfin, il l'a fait pour la 5e fois.
2: Oui, Tadej Pogacar a remporté hier le Tour de France. Le Slovène égalise le record. La grande boucle s'est achevée hier sur les Champs-Élysées. Victoire de Mathieu Van Der Poel sur la dernière étape. Notre prodige français Paul Sexas, 19 ans, est lui arrivé à la 4e place. Et pour lui, il a encore beaucoup de chemin et de travail pour arriver sur le podium.
0: 19 ans, c'est déjà un très bel exploit.
2: Oh oui.
0: Merci Irina, à tout à l'heure.
2: À tout à l'heure.
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0: Britney Spears nous rejoint ce matin pour la session karaoké sous la douche avec Chéri FM. Avant d'écouter Vita et la météo des plages, c'est le réveil chéri de l'été, 8h03. Bon réveil.

Il est 8h06, bien joué. Vous avez choisi Chéri FM pour bien se réveiller. Axel Perry avec vous, coucou. C'est le réveil chéri de l'été. Alors aujourd'hui, 27 juillet, pensez-y au boulot ou alors dans la famille, les amis, bonne fête aux Nathalie. Côté anniversaire, déjà si c'est le vôtre, bon anniversaire. C'est notamment le cas du champion de roller Tiger Chris qui fête ses 51 ans. Il y a quelques années, en 2010, il avait réalisé un saut juste magique depuis la Tour Eiffel. Et aujourd'hui, l'anniversaire aussi de l'acteur danois Nikolaj Coster-Waldau, le célèbre Jamie Lannister de Game of Thrones, qui souffle lui aussi ses 56 bougies. Game of Thrones, dès le réveil, ça fait du bien. Allez, avec Chéri FM, la semaine démarre comme ça. La playlist 2000, Lemar, Michael Gray et Vita Slimane aussi. C'est le réveil chéri de l'été sur Chéri FM.

0: Vous écoutez Chérie FM, la semaine démarre avec vos artistes préférés, Amel Bent, les Black Eyed Peas aussi, après un tour sur nos plages avec Irina Capron. Bonjour Irina.
1: Bonjour Axel, bonjour à tous.
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0: Et direction ce matin le sud dans l'Hérault.
1: On part à la Grande Motte, c'est une excellente journée pour aller à la plage. Il va faire très chaud, la maximale est de 33 degrés, ressenti 38. Les pieds dans l'eau, vous aurez 24. La mer est assez calme et l'indice UV est de 8. Donc on évite de s'exposer au soleil pendant les heures les plus chaudes, donc entre midi et 16h.
0: Parfait pour la sieste. On poursuit dans les Pyrénées-Atlantiques.
1: À Saint-Jean-de-Luz, petit conseil, attendez cet après-midi pour aller à la plage. Quelques averses ce matin, mais le soleil sera ensuite au rendez-vous. Il fera 24 degrés, ressenti 32. La mer est aussi à 24 degrés.
0: Et on termine sur les bords de la Manche.
1: Direction la plage de Quinéville. Le temps est plus frais, mais tout aussi agréable avec quelques éclaircies. Comptez entre 14 et 23 degrés en cours de journée et 20 dans l'eau. À noter que l'indice UV est tout de même de 7. Donc même s'il y a des petits nuages par-ci et par-là, on se protège quand même.
0: Merci beaucoup Irina. Bonne baignade et profitez de l'appli Chérie FM sur la plage. C'est testé et approuvé. Je valide. Black Eyed Peas et Amel Bent. C'est la playlist 2000 avec Chérie FM. 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

Au travail ou sur la route, vous écoutez Chéri FM, début de semaine qui rime peut-être avec reprise. Oui, genre de reprise pour les juilletistes. On vous lâche pas, le réveil chéri de l'été, c'est en direct jusqu'à 9h. Là, on va retrouver l'horoscope, les tendances 2000 aussi, nouveau rendez-vous, ça c'est à 8h50. Et Katy Perry, j'adore ce titre. TLC aussi pour la playlist 2000 sur Chéri FM. 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

0: 8h30, merci d'écouter Chérie FM. Après les enfants, on retrouve Katy Perry pour ce lundi. Et l'essentiel de l'info, c'est avec Irina Capron. Bonjour.
1: Bonjour Axel, bonjour à tous.
0: La météo, et c'est la journée la plus agréable de la semaine.
1: Oui, niveau température, avant une quatrième canicule qui arrive dès demain. Ce matin, comptez entre 14 et 23 degrés. Au plus chaud, vous aurez 34 à Montpellier, 30 à Bordeaux, 29 à Lyon, 28 à Paris et 26 à Metz. Encore un peu de nuages ce matin et le ciel va vite se dégager. Et le soleil va finir par s'imposer sur pratiquement tout le territoire.
0: Et les conditions se sont améliorées cette nuit en Gironde.
1: Il y a eu de la pluie et le vent est tombé. Pas d'évolution majeure du méga-feu qui a déjà parcouru 42 000 hectares, mais la nouvelle vague de chaleur attendue demain fait craindre le pire. Au total, 84 sapeurs-pompiers ont été blessés. La préfète de Gironde a décidé d'interdire jusqu'à nouvel ordre les colonies de vacances. Les touristes sont invités à reporter leur séjour tant que le feu n'est pas fixé. Il n'y aura pas de reprise du travail pour les salariés dans les entreprises des zones évacuées. Dans les Landes, le feu est contenu autour de Biscarrosse. 8 000 personnes sur les 30 000 évacuées ont pu rentrer chez elle hier soir. Dans le Var, l'incendie à Pontevès ne progresse plus pour le moment, mais la journée

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1: Et 2 millions de masques FFP2 ont été acheminés en Gironde, les mêmes que pour l'épidémie de Covid, afin de protéger les populations à risque. Dans le reste de l'actualité, mauvaise nouvelle à la pompe, les prix des carburants sont repassés au-dessus des 2 euros le litre, avec 2,18 euros pour le diesel, 2,04 euros pour le super sans-plomb. Le cours du pétrole chute en revanche ce lundi. Pour la première fois depuis début juillet, Donald Trump serait prêt à de nouveau pourparler avec l'Iran. Il n'y a eu aucune frappe américaine à Téhéran depuis vendredi.
2: Et on termine avec du sport. Le Tour de France, c'est terminé.
1: La grande boucle s'est achevée hier soir sur les Champs-Élysées. C'est Tadej Pogacar qui sort grand vainqueur de la compétition. Une 5e victoire à son compteur. Place samedi au Tour de France Femmes jusqu'au 9 août. Et on leur souhaite bon courage.
2: Ben oui, avec la chaleur. Merci beaucoup Irina.
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0: 7h36, vous écoutez Chéri FM. La semaine démarre avec la playlist 2000 et TLC très vite.
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0: Et votre horoscope en ce 27 juillet. Bélier, au travail, c'est le bon moment pour faire entendre vos idées. Elles seront écoutées avec attention. Taureau, en amour, un simple échange peut dissiper un malentendu et rapprocher les cœurs. Gémeaux, professionnellement, votre efficacité fait des merveilles. Vous avancez plus vite que prévu. Cancer, votre avis compte aujourd'hui. On vous fait confiance et cela pourrait ouvrir de belles portes. Lion, côté cœur, la sincérité est votre plus bel atout. Un dialogue franc renforce vos liens. Vierge, le moral revient en force et vous redonne l'envie de repartir de l'avant avec le sourire. Balance, au travail, votre sens de l'organisation fait la différence. Vous devenez le véritable pilier de l'équipe. Scorpion, prenez le temps de souffler aujourd'hui. Un peu de repos vous permettra de retrouver toute votre énergie. Les Sagittaires, en amour, un joli moment de complicité ravive la magie aujourd'hui et vous rappelle pourquoi vous tenez tant l'un à l'autre.

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1: Et c'est pour vous les Capricornes, un défi professionnel stimulant vous permet de montrer tout votre potentiel ce lundi. Verseau, les attentions et les gestes tendres sont au rendez-vous. Votre vie sentimentale retrouve de belles couleurs. Et puis on termine avec les Poissons. Votre charme fait son effet. Une rencontre ou une belle surprise pourrait bien illuminer votre journée. Rendez-vous sur chérifm.fr pour l'horoscope au complet, avec tous les détails d'ailleurs pour votre début de semaine. La playlist 2000 qui continue sur Chéri FM ce matin, voilà.

Chérie FM, c'est la radio qui rythme votre lundi matin. Et avec Vanessa Habib, dans moins de 10 minutes, on va plonger dans les films d'animation cultes des années 2000. C'est votre nouveau rendez-vous à retrouver aussi en podcast sur l'application mobile Chérie FM.

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0: 8h48, Chérie FM, il est l'heure, on retrouve Vanessa Habib tout de suite.
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0: Oui, les tendances 2000, salut Vanessa.
3: Salut, et ce matin on s'intéresse aux films d'animation qui ont marqué les années 2000. Avec une saga débutée en 2001 qui a occupé nos écrans jusqu'en 2010, pourtant le héros n'est pas très costaud, pas très sexy non plus, mais il a marqué les esprits.
4: Shrek.
3: L'Ogre Vert a déjà réuni plus de 350 millions de spectateurs à travers le monde et Shrek 5 est attendu sur nos écrans dans un an. En 2003, on s'aventure dans les profondeurs sous-marines avec le monde de Nemo et un an plus tard, ce sont les Indestructibles qui se font remarquer.
5: Hey, on est des super-héros, rien ne peut nous arriver.
3: Aussi rempilé pour les Indestructibles 2 une dizaine d'années plus tard et prévoir un troisième volet en 2028. On met les petits plats dans les grands pour finir avec un autre film d'animation qui a marqué les années 2000, Ratatouille, l'histoire d'un rat, Sissi, qui se rêvait chef cuisinier dans la ville lumière.
6: Attrapez-le ! Vous vous rendez compte de ce qui se passerait si quelqu'un apprenait qu'il y a un rat dans notre cuisine ? Allez, ouste !
3: En plus d'accomplir ses rêves, Ratatouille va même décrocher l'Oscar du meilleur film d'animation en 2008. Preuve que tout est possible. À plus.
0: Merci Vanessa, à plus. Retour demain, même heure de vos tendances 2000 et aussi en podcast sur chérifm.fr. Akon, c'est la playlist 2000. On démarre la journée ensemble sur Chérie FM.

0: À l'approche de 9h, chérie FM, avec vous, c'est la playlist 2000 au travail. Et il nous rejoint pour poursuivre cette belle matinée. Oui. Jérôme est là. Salut Jérôme.
1: Salut Axel, bonjour à tous.
0: Tout va bien?
1: Ça va, écoute, ça y est, prêt pour une nouvelle semaine.
0: Avec la playlist 2000 en
1: exactement.
0: Plus.
1: Exactement. Et puis alors, que du bon encore aujourd'hui pour
0: c'est
1: bronzer.
0: Vrai.
1: Ah bah tiens, j'ai Gillo et Gwen Stefani entre autres.
0: Trop bien ça.
1: Ah ouais, ça va être sympa ça.
0: On va chanter en studio. Hein.
1: Exactement. Compte sur moi. Merci Axel, on se retrouve demain 6h.

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0: Chérie FM 9h, la playlist 2000 du lundi matin avec Gillo, Jennifer Lopez et Gwen Stefani. Ce sera juste après les infos sur Chérie FM.
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0: Et l'actualité de ce lundi avec Irina Capron. Bonjour Irina.
3: Bonjour Jérôme, bonjour à tous.
0: La météo avec le retour du beau temps.
3: Oui, le soleil va finir par s'imposer sur l'ensemble du territoire après dissipation des nuages. À noter ces rafales de vent pouvant atteindre les 70 km/h près de la Méditerranée. Vos températures matinales, il fait actuellement 15 à Amiens, 17 à Chalon-sur-Saône, 18 à La Rochelle, 19 à Biarritz et 21 à Perpignan. Les maximales sont comprises entre 25 et 34 degrés. Dès demain, la quatrième vague de chaleur va débuter. Sur les routes, c'est assez calme ce matin, excepté dans le sud-ouest en raison des incendies. L'A63 reste fermée dans le Pays Basque vers Bordeaux et depuis Bordeaux jusqu'à la jonction avec l'A660.
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0: Et justement, ces conditions plus favorables ce matin sur le front des incendies en Gironde.
3: Une situation globalement stable selon la préfecture, mais les prochaines heures s'annoncent décisives. Sur place, notre correspondant Christophe Leroy, écoutez.
4: En effet, la préfecture précise qu'il n'y a pas eu d'évolution majeure pendant la nuit. Le vent s'est calmé, la pluie est tombée sur tout le département, bon seulement 2 mm, mais cela a semble-t-il permis de ralentir un peu la progression des flammes qui ont déjà parcouru 42 000 hectares. 220 000 personnes ont été évacuées, 250 maisons détruites, sur le front 2500 pompiers venus de toute la France combattent des flammes qui ne sont plus qu'à une quinzaine de kilomètres de Bordeaux. Les prochains jours s'annoncent difficiles. Une nouvelle vague de chaleur est attendue demain. Mauvaise nouvelle pour des pompiers déjà épuisés.
3: Et concernant le trafic ferroviaire, il reste totalement interrompu de Bordeaux vers Arcachon, mais également en direction d'Andaï et de Tarbes. L'annulation et l'échange sans frais de billets de train sont prolongés jusqu'à vendredi inclus. À retenir aussi l'incendie dans les Landes, où la situation semble s'améliorer. 8000 personnes ont pu retrouver leur logement hier à Biscarrosse, dans le Var. Le feu est contenu, mais la journée s'annonce à risque ce lundi à cause du trio infernal, Mistral, température élevée et faible taux d'humidité. Au total, 115 000 hectares ont été parcourus par des incendies depuis le début de l'année en France. C'est tout à fait exceptionnel, dit le ministre de l'Intérieur Laurent Nunez. Le gouvernement est mobilisé. Cellule interministérielle de crise prévue ce matin à 10h. Dans l'actualité également, l'auteur présumé de l'attentat de Berlin a été abattu hier soir. Il était soupçonné d'avoir foncé sur la foule samedi soir en marge de la marche des fiertés avant d'attaquer les passants à l'arme blanche. Bilan, un mort et 29 blessés.
0: Et enfin, victoire hier pour la cinquième fois de Tadej Pogacar.
3: Le Tour de France est achevé hier soir sur les Champs-Élysées. C'est le Néerlandais Mathieu Van Der Poel qui a remporté la dernière étape, mais c'est une nouvelle fois le Slovène qui finit premier de la grande boucle. Il égalise le record de victoire.
0: Merci Irina.
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0: Attention, coup de chaud. Bon lundi avec Chérie FM et la playlist de Mille. Jérôme Bonnio, bonjour tout le monde. Comment ça va vous? J'espère que les vacances se passent bien, que vous profitez. Sinon, vous avez bien raison d'écouter Chérie FM. On va voyager ce matin dans les années 2000 avec Shakira qui arrive dans le prochain quart d'heure. Shakira qui va reverser tous les bénéfices de son titre Die Die. Vous savez, c'est l'hymne officiel de la Coupe du Monde pour aider les enfants les plus défavorisés dans le monde. Du coup, on va l'écouter sur Chérie FM. Ça fera encore un peu plus de sous. Shakira, juste après ce duo culte des années 2000. Beyoncé, Jay-Z, on adore. Il y aura aussi Kylie Minogue sur Chérie FM. Passez un bel été avec la playlist 2000.
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0: Alors ça c'est complètement Chérie FM, la playlist 2000 de votre été pour entamer cette dernière semaine de juillet. Bientôt les vacances pour les Aoussiens. Et on a déjà commencé à faire les comptes hein, cette année. C'est l'île de Ré qui arrive en tête de vos destinations préférées pour des vacances à la mer. Côté montagne, vous adorez Annecy. Et enfin un peu plus dans les terres, c'est Carcassonne que vous préférez. Bon, en tout cas, où que vous soyez, quoi que vous fassiez, vous écoutez Chérie FM partout avec l'appli gratuite dans le sac à dos. C'est très pratique. La playlist 2000 qui continue sous le soleil pour 30 minutes non-stop avec Aventura pour démarrer 10h et le duo Wanty Kulti sur Chérie FM.
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0: nous écoutez, tout mouillé après la séance d'aquagym du lundi matin. La playlist de nuit continue avec All City et Aventura sur Chérie FM.
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0: cherchez pas, c'est de nouveau sur IFM à la radio officielle des années 2000 avec tous les artistes qui ont marqué la décennie et il y a de quoi faire. On va continuer à s'ambiancer avec Selena Gomez qui a fêté ses 34 ans la semaine dernière. Elle en a profité pour passer le week-end en Italie avec son amoureux Benny Blanco. Elle a posté plein de photos hier sur son compte Instagram. Allez vite cliquer sur les réseaux, sur son compte Instagram. Et on écoute Selena Gomez après Pink. Pink dans la playlist 2000. Avec au ciné des Furtado et Matt Pokora sur Chéri FM, bougez pas.
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Bon lundi avec Chérie FM, mais surtout bon courage hein, si vous avez repris ce matin. Je sais, ça pique un peu. Heureusement qu'on était là pour vous sortir du lit avec le réveil chéri de l'été hein, sur Chérie FM. Ça, c'est l'émission qu'il vous faut pour bien commencer la journée. Il n'y a que des rendez-vous qui sentent bon les vacances, la météo des plages, le collecteur de l'été et les tendances qui ont marqué les années 2000. Hein. Trop sympa. C'est tous les matins, dès 6h, dans le réveil chéri de l'été, du lundi au vendredi, en direct hein, sur Chérie FM, avec tous les titres des années 2000 que vous aimez. Et ça aussi, c'est culte. Hein. 100% Chérie FM, Sean Paul dans cette prochaine demi-heure non-stop, avec aussi Robbie Williams et Vanessa Carlton avant 11h sur Chérie FM.

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0: c'est vos années 2000 avec Robbie Williams, hein, qui était très en forme la semaine dernière en costume bleu paillettes pour lancer la finale de la Coupe du Monde. On vous a mis des photos sur les réseaux Chérie FM. 11h. Ça passe trop vite. Toujours 30 minutes de musique sans interruption avec la playlist 2000 de l'été. Eminem et Black Eyed Peas sur Chérie FM.
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0: 2000 de votre été qui continue avec Kat De Luna. Oh, ça fait tellement plaisir de la retrouver sur scène, hein, cet été. Elle sera tout près de chez vous si vous êtes à Toulouse le 15 août et puis dimanche à la Seine-sur-Mer pour la Kermesse Festival avec Tom Fragé, La Sketchup et Naughty, que des artistes années 2000 qu'on adore écouter sur Chérie FM. Je vous le dis, ça va bouger cette semaine sur la plage. Kat De Luna, elle arrive avec Rihanna. Il y aura aussi Evanescence et Lil Rems. 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

0: Merci d'écouter Chéri FM, la radio des années 2000 à 11h43. Et pendant que vous bullez sur la serviette de plage à la piscine ce matin ou devant la machine à café du travail, il y a un super méga concert karaoké spécial Céline Dion qui se prépare à la rentrée. Ça va se passer les 9 et 10 septembre au Grand Rex à Paris. 2500 fans chaque soir en train de hurler sur les titres cultes de Céline Dion. Je sais pas si vous imaginez ce que ça peut donner. Ça va être la folie. Hein. Allez, vous avez tout l'été pour vous entraîner à chanter du Céline Dion au camping. Et ça commence maintenant sur Chéri FM. Je prépare Céline Dion avec un de ses titres de la playlist 2000 avant midi. Il y aura aussi Will Smith et Lacey dans la prochaine demi-heure non-stop 100% année 2000 sur Chéri FM. Allez, on chante.
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0: Merci d'écouter Chéri FM, la playlist de l'été, toujours un peu plus légère pendant les vacances. Et avant le retour de Séverine Ferrer fin août sur Chéri FM, vous avez ces podcasts, nos années 2000 à écouter quand vous voulez sur le site et sur l'appli Chéri FM. Trop bien à la plage ou au travail, hein, pendant que le patron est en vacances. Profitez-en, il y a plein d'épisodes disponibles et notamment avec les Worlds Apart qui étaient venus raconter leurs souvenirs des années 2000 au micro de Séverine Ferrer. C'était sur Chéri FM il y a quelques temps. Les Worlds Apart, on va les écouter dans la prochaine session 100% Anne 2000 avec Kyo aussi. Et ce titre de Jamila que j'adore, Superstar en 2003 sur Chéri FM.
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0: FM, la playlist idéale pour l'apéro à 1h15. Bah oui, il faut bien y penser. On remet ça aussi ce soir hein, avec Chéri Summer Party sur Chéri FM. Une heure avec tous les titres festifs des années 2000 hein, pour ambiancer vos soirées d'été. Vous sortez les nappes en papier et on se retrouve à partir de 19h hein, sur Chéri FM. Et quand vous voulez, sur le site et l'appli Chéri FM avec la radio Chéri Summer Party. Vous allez adorer ce qu'on vous a préparé.
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0: Et bah voilà. Et puis ça aussi, hein, c'est culte sur Chéri FM. On va retrouver entre autres, une super playlist 2000 en non-stop avec entre autres Justin Timberlake. J'adore ce titre. Justin Timberlake avec Britney Spears et Gino, Jennifer Lopez sur Chéri FM. C'est 30 minutes de musique sans interruption. Jérôme Bonnio, je vous dis à très vite sur Chéri FM.
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0: On commence cette nouvelle semaine ensemble sous le soleil pour se faire plaisir et avec la playlist 2000. Sarah avec vous jusqu'à 17h. Je vous ai prévu Nika et Jennifer Lopez sur Chérie FM.
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0: Merci de choisir Chérie FM en ce début de semaine. De retour au boulot pour certains, les vacances qui commencent pour d'autres comme Lola qui a pris quelques jours du côté d'Annecy et qui nous écoute depuis l'appli Chérie FM en route pour la piscine du camping. Ah oui, bon plan d'avoir une piscine en ce moment près de soi parce que les températures vont augmenter dès demain après-midi, donc on cherche un petit peu de fraîcheur et on s'hydrate surtout pendant l'été. C'est la playlist 2000 toute la journée sur Chérie FM avec Akon et Pink. C'est ce que je vous ai prévu dans le prochain quart d'heure sur Chérie FM.
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0: Au boulot ou sur la route des vacances, peut-être pour continuer l'après-midi, vous avez choisi la playlist 2000 de Chérie FM. Je vous ai prévu que du bon, Lynn Marlin, Pussycat Dolls et celui qui était l'invité d'Alex et de Tiffany du Réveil Chérie pour la dernière de la saison le mois dernier, Christophe Willem. Il était venu nous parler de la sortie de son dernier single, System, de son nouvel album prévu cet automne et de sa tournée qui commencera en 2027. On le retrouvera à Rouen, Grenoble, Dijon, Nantes, Lille, Paris et toutes les dates de sa tournée sont à retrouver sur chérifm.fr. On va chanter l'un de ces classiques des années 2000 dans cette nouvelle demi-heure de musique non-stop après comme promis. Lynn Marlin et Pussycat Dolls sur Chérie FM.
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2: Un café en terrasse après le déj de ce midi, l'addition et la playlist 2000 pour se faire plaisir. Ça, c'est sur Chérie FM avec Lynn Marlin et Pussycat Dolls.

0: Vous l'avez peut-être vu en festival cet été. Katy Perry sera au ciné à la rentrée avec la sortie du film de sa tournée. Pour faire un concert avec elle, où que vous soyez, Katy Perry dans la playlist de 1000 avant de retrouver Imone.
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0: Réveiller le matin, le beau réflexe, c'est le réveil chéri de l'été sur Chéri FM. Dès 6h, on prend le temps de refaire un tour dans les étés des années 2000 avec les tendances qui nous ont marquées dans Tendance 2000. Les titres cultes qui ont fait nos étés avec les collecteurs de l'été, ça c'est parfait pour aller au boulot avec le sourire. Et on parle aussi de la météo des plages pour que vous puissiez planifier votre après-midi en vacances. Le réveil chéri de l'été, c'est tous les matins 6h, 9h sur Chéri FM avant le retour d'Alex et de Tiffany. Ça ce sera le 24 août, le tout avec la playlist 2000 comme cet après-midi. Passez une bonne journée, je vous ai calé Leslie et Amine. Avec aussi Billy Crawford sur Chéri FM.
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Merci de choisir Chéri FM. Dis donc, les festivaliers, vous êtes tout terrain. Hein. Entre la chaleur et la pluie, bah, comme M. Pokora, samedi soir, qui s'est produit au festival légendaire en Belgique. Et ce n'est pas la pluie qui l'a arrêté. Au contraire, le public continuait de chanter, de danser avec lui, de ce que j'ai vu sur sa story Insta. À la rentrée, au moins, ce qui est bien, c'est que vous le verrez abrité cette fois-ci. Il continue son adrénaline tour à Lyon, à Nantes, à Lille ou encore à Strasbourg. Mais avant ça, petit arrêt dans la playlist de Mille Oblige. M. Pokora, c'est prévu dans cette nouvelle demi-heure de musique non-stop avec Austin Madonna, j'adore! Eminem sur Chéri FM.

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2: En vacances, en voiture, en vadrouille même, presque j'ai envie de dire. Dans toute la France, c'est la playlist 2000 avec Madonna et Eminem sur Chérie FM.

0: La com solaire, c'est bon, le maillot aussi et la playlist 2000. Ça, c'est un bon début de semaine avec la playlist 2000 de l'été. Enrique Iglesias, Avril Lavigne et Tony Braxton.
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qui vous accompagne dans votre journée, vos vacances, au boulot aussi. Ce week-end, tiens, je suis tombée sur des publications sur les réseaux sociaux au sujet des lunettes de soleil qu'on met pour les éclipses. Ça m'a rappelé les années 2000, évidemment. Celle du 31 juillet 2000, précisément. Et bah tiens, on va en revivre une cet été, une autre éclipse. Dans quelques jours, ce sera le 12 août, aux alentours de 20h20. Donc, bah c'est le moment de ressortir les lunettes qui doivent depuis, oula, traîner dans un placard. Va falloir les retrouver. Hein. Je vous préviens comme ça, en avance. Vous avez le temps de les chercher avec la playlist 2000 toujours. Pour cet après-midi, je vous passe Gossip et Bob Sinclair sur Chérie FM.

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0: Chérie FM, toute la journée avec vous dans les transports, au boulot, à la maison, on prend le temps. Tiens, pourquoi ne pas ressortir les photos de vacances des années précédentes? En ce moment, c'est ce que fait Céline Dion. Elle partage sur son Insta ses photos des années 2000, quand elle était en studio, quand elle était aussi en tournée. Ça, c'est pour mieux nous préparer à la voir cet automne à Paris, c'est sûr. Moi, je vous la prépare justement. On va chanter avec Céline Dion dans la playlist 2000 de cet après-midi. J'ajoute aussi Nelly Furtado. Sur Chérie FM, c'est 30 minutes de musique non-stop.
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2: Et c'est quoi le programme après la petite sieste de cet après-midi? Encore une sieste? Allez, on profite des vacances avec Céline Dion et Nelly Furtado dans la playlist 2000 de Chéri FM.

0: une chose qu'on aime l'été, c'est cette odeur de crème solaire. Là, sans y être, on a l'impression d'être à la plage. Et pour se détendre avec la playlist 2000, voici Missy Elliott et Lady Gaga.
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0: Baby.
1: Vous écoutez Chérie FM, peut-être en train de préparer la valise en même temps pour partir en vacances. C'est maintenant qu'il faut aller faire les dernières affaires dans les boutiques avant la fin des soldes. Hein. Demain soir, c'est terminé. S'il vous manque une robe, un short, un t-shirt, que sais-je, je suis sûre que vous allez trouver votre bonheur ou alors un maillot de bain.

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0: Chérie FM, 17h18 sur une plage vers Barcarès.
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Chérie FM, nouveau produit de beauté de sa gamme Fenty Skin, nouvelle collection de lingerie chez Savage, sa marque de prêt-à-porter, c'est bien, tout est nouveau, chérie Anna, manque plus que de nouvelles chansons. Bon, pour ça, je crois qu'il va falloir attendre un peu, ce n'est pas au programme. Hein. Et pourtant, en février dernier, elle annonçait son retour en studio. On va suivre ça de très près sur Chérie FM, je vous rassure, et dès qu'on a la moindre info, on vous la donne. On se

0: vacances. Ce qui est bien en vacances, c'est qu'on peut ne rien prévoir. Tu fais quoi demain? Oh, bon, je sais pas. Et c'est ok, on en profite justement. Il y a autre chose que vous n'avez pas besoin de prévoir, c'est la playlist des apéros et du début de soirée. Pour ça, tout l'été, 19h-20h, c'est Chérie Summer Party. On a répertorié pour vous la playlist à avoir pour les soirées d'été. Et c'est aussi dispo en podcast à tout moment sur chérifm.fr et l'appli Chérie FM. Playlist 2000 qui continue toute la journée. C'est ça, Chérie FM. Que des classiques avec 113 et Justin Timberlake avant 17h.
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0: 17h, c'est Chérie FM, c'est la radio de votre été, avec votre playlist 2000 toute la journée. Le duo Kalopassi et Britney Spears juste avant.
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0: Et à 17h, la Minute Info avec Guillaume Pinga. Bonjour Guillaume.
2: Bonjour Alex, bonjour à tous.
0: Une journée sous le soleil demain.
2: Une nouvelle vague de chaleur va aussi toucher le pays. Selon Météo France, il fera 31 degrés à Lille, 32 à Paris, 34 à Lyon, 35 à Agen et jusqu'à 36 à Toulouse. Le pic est attendu mercredi avec des températures avoisinant les 40 degrés dans le sud-ouest. Et sur la route, ça roule plutôt bien au niveau national. Il y a juste quelques ralentissements sur la 7 dans les Bouches-du-Rhône.
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0: L'essentiel à retenir cet après-midi, Guillaume.
2: Laurent Nunez annonce que l'incendie en Gironde, qui a déjà parcouru 42 000 hectares, est stabilisé mais pas fixé. La situation reste défavorable, mais aucune évacuation n'a eu lieu la nuit dernière. Le procureur de Bordeaux privilégie la piste d'un chantier comme origine du feu. Justement, Emmanuel Macron doit arriver sur place d'une minute à l'autre. Le président va rencontrer des forces mobilisées et des élus. La ministre de la Transition écologique alerte sur l'effet catastrophique sur la faune sauvage. 13 000 entreprises sont aussi à l'arrêt. Notez que l'Union européenne porte son dispositif à 9 avions et 2 hélicoptères. Ils seront déployés demain. Et au total, plus de 13 500 feux ou départs de feu ont été recensés depuis le début de la saison dans tout le pays, selon le ministre de l'Intérieur. Près de 1 500 gendarmes sont aussi mobilisés en Gironde, dans les Landes et dans le Var pour éviter les pillages.
0: Et enfin, beaucoup plus léger, Black Panther aura bien un troisième film.
2: Oui, annonce des studios Marvel ce week-end. C'est l'acteur britannique David Johnson qui tiendra le rôle principal. Rendez-vous le 15 décembre 2028.
0: D'ici là, le ciné, c'est peut-être le bon plan avec les chaleurs qui arrivent, Guillaume.
2: Exactement, et on vous conseille La Fille dans les Nuages, avec notamment la voix de Louane.
0: Merci beaucoup.
2: Avec plaisir.
0: Merci beaucoup et à 18h, les prochaines infos sur Chérie FM.
2: Je serai là avec grand plaisir, à tout à l'heure.
0: D'ici là, on vous accompagne au travail, à la maison, en voiture, comme Britney Spears d'ailleurs. Elle a été aperçue sur l'autoroute à Los Angeles, cheveux au vent. C'est ça aussi, l'été, profiter avec Chérie FM, avec la playlist 2000. Voici Calogero et Britney.

0: 17h14, vous écoutez Chérie FM dans la voiture avec la playlist 2000. Bien sûr, Caroline me disait qu'elle a pris la route des vacances en décalé. Bonne route, que ce soit la route des vacances, les retours de plage, de boulot aussi. Chérie FM, c'est la radio idéale. Avec le smile, bien sûr, et puis les collecteurs tout à l'heure. La météo dans quelques minutes. Et surtout, les grands classiques des années 2000, comme Baby Bash. Et une des gagnantes de l'émission X Factor. Quel plaisir. On écoute Léona Lewis ensemble sur Chérie FM.
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7: Un début de semaine sous le soleil et ça continue demain avec un mardi radieux. Au réveil, comptez une vingtaine de degrés en Bretagne jusqu'à 27 à Perpignan. L'après-midi, les 30 degrés seront atteints un peu partout avec un pic à 34 à Montélimar. Et ce n'est qu'un avant-goût. La quatrième vague de chaleur de l'été s'installe. Les températures vont grimper avec un pic attendu mercredi, la journée la plus chaude de la semaine, mercredi. Allez, avant le premier collector dans quelques minutes sur Chérie FM, voici Baby Bash et Léona Lewis. La playlist 2000 est avec vous.

0: écoutez Chérie FM, tout va bien, la playlist 2000 est là, il y aura Nio juste après un collector.
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0: Et je vous emmène au Royaume-Uni pour ce premier collector pour retrouver l'une des artistes incontournables des festivals à la fin des années 2000. C'est Florence and the Machine. Je me souviens que je l'ai vue arriver sur scène pieds nus, parce que c'est une de ses habitudes, avec une énergie, une présence exceptionnelle. Florence, elle a été repérée dans un bar londonien pour la petite histoire. 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Alors, Florence and the Machine, on l'écoute ensemble. C'est notre premier collector chérifm ce lundi.

0: Retraités. Bienvenue à Valérie qui nous disait sur Insta qu'elle a découvert Chérie FM dans une voiture de location en vacances. Il y avait la radio préenregistrée et aucune déception. C'était son message. Et bah ça fait plaisir. Merci d'ailleurs à tous ceux qui ont découvert Chérie FM et qui sont restés hein, de plus en plus nombreux. La famille s'agrandit toujours avec des artistes des années 2000 comme Matthew Stone et la musique du film 8 Miles, Eminem. On écoute ça dans la demi-heure de Playlist 2000 ensemble sur Chérie FM.
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0: Chérie FM dans les boutiques, hein, encore quelques heures de soldes, profitez-en bien, c'est la playlist 2000 pour vous accompagner 30 minutes non-stop avec une fan de shopping. Elle est venue en France pour ça. Jennifer Lopez arrive sur Chérie FM, Gilo et Star Sailor après les infos de 18h.
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0: À 18h, la Minute Info avec Guillaume Pinga. Bonsoir Guillaume.
2: Bonsoir Alex, bonsoir à tous.
0: Il va faire beau presque partout demain.
2: Une nouvelle vague de chaleur est aussi prévue dès ce mardi. Prévoyez 30 degrés à Marseille, 32 à Paris, 33 à Nantes et Bordeaux et jusqu'à 36 à Toulouse. Selon Météo France, le pic devrait avoir lieu mercredi. Et on fait le point sur vos conditions de circulation. C'est plutôt calme au niveau national, mais il y a quelques ralentissements sur l'A86 en région parisienne.
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0: Que faut-il retenir de l'actualité, Guillaume ?
2: En Gironde, l'incendie qui a déjà parcouru 42 000 hectares est stabilisé mais pas fixé, annonce de Laurent Nunez. Emmanuel Macron est attendu sur place pour rencontrer des forces mobilisées, des élus. 88 pompiers ont été blessés. Des véhicules blindés Centaure arriveront ce soir. L'Union européenne va aussi renforcer son dispositif avec un total de 9 avions et 2 hélicoptères déployés à partir de demain. Aucun TGV ne circule au sud de Bordeaux. J'ajoute que l'autoroute A63 est fermée dans les deux sens entre la capitale girondine et Bayonne. Direction le Var à présent, où le feu est toujours actif. La préfecture rappelle que les personnes évacuées doivent attendre les consignes avant de réintégrer leur logement. De son côté, Sébastien Lecornu indique que 162 interpellations ont eu lieu pour des allumages de feu délibérés depuis le 6 juillet dernier. Le Premier ministre rappelle que 9 feux sur 10 sont d'origine humaine.
0: Enfin, plus léger, Meghan Markle a été mise à l'honneur dans un épisode d'une émission culinaire.
2: Et oui, c'était dans Masterchef édition Australie, tournée en avril dernier mais diffusée hier. Le prince Harry l'a même appelé en visio, l'extrait cartonne sur les réseaux sociaux.
0: Et bah, merci beaucoup Guillaume.
2: Avec plaisir et à demain.
0: À demain et nous on va se cuisiner une fin de journée à la sauce chérie FM.
2: Bien vu.
0: À 18h02, dans quelques minutes, un collecteur avec un artiste de la French Touch sur la météo des plages et la playlist 2000 avec Jennifer Lopez et Star Sailor sur Chérie.

0: 18h13, c'est Chérie FM. Alors je vous donne l'info, la science dit que en ce moment-là, à cette heure-ci, c'est l'heure parfaite pour dîner le soir, surtout quand il fait chaud. Voilà, ça aide pour la digestion apparemment. On prend soin de vous hein, sur Chérie FM, vous voyez. On vous donnera toutes les infos justement sur les histoires de chaleur, de canicule dans quelques minutes. Il y aura la météo des plages. Un DJ de la French Touch pour le collecteur de 18h30. Et puis la playlist 2000 comme toujours avec Camaro. Et Nelly Furtado sur Chérie FM.
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7: 18h17, vous arrivez peut-être en ce moment à la plage pour éviter les grosses chaleurs avec du soleil autour de 20 degrés dans l'eau, dans le nord et à l'ouest, jusqu'à 29 pour la baignade en ce moment dans le sud. Alors demain, ce sera le coup d'envoi d'une nouvelle vague de chaleur en France. Les températures ressenties vont exploser comme les 39 degrés attendus à la plage de la Ciotat. Pensez aux protections solaires, aux bouteilles d'eau et votre appli Chéri FM, toujours dans le sac de plage. J'ai un collector justement pour vous avec un DJ de la French Touch et puis pour la playlist de 2000, c'est Camaro, c'est aussi Nelly Furtado tout de suite pour vous sur Chéri FM.

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0: Avec Ashanti et Ja Rule en approche, juste après le collecteur 2000 de Chérie FM, avec un digne représentant de la French Touch, ce courant de DJ français qui ont cartonné dans le monde entier comme les Daft Punk, comme Bob Sinclair ou Alan Braxe. Imaginez-vous des Français jouer dans les plus grands clubs du monde entier. À New York, dans les discothèques les plus classes, on entendait cette musique. Alan Braxe, la musique électronique des années 2000 sur Chérie FM.

0: c'est Chéri FM. La playlist 2000 après le boulot, les vacances. Tiens, Katy Perry disait que sa musique est faite pour rassembler les gens. Bah, ça tombe bien. On va l'écouter tous ensemble dans la prochaine demi-heure de playlist 2000. Katy Perry, Camini, et à partir de 19h, le rendez-vous immanquable pour bien démarrer vos soirées d'été. Chéri, summer party. On commencera avec du David Guetta ce soir pour ambiancer le début de soirée. 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
2: Dans les bouchons, 30 minutes de playlist 2000. On va chanter avec Camini. Il y aura Katy Perry et Madonna tout de suite sur Chérie FM.

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0: Camini sur Chéri FM. On aurait pu le mettre dans Chéri Summer Party. C'était un avant-goût. Il est quasiment 19h. C'est parti pour l'émission qui ambiance vos soirées d'été. Stardust et David Guetta pour continuer la demi-heure de playlist de Milly ici sur Chéri FM.
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0: 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Entre amis, en famille, comme chez Céline, qui m'a raconté sur Instagram, Chérie FM, que le barbecue est sorti ce soir avant l'arrivée de la canicule. C'est sûr que t'as pas envie de sortir le charbon quand il fait 40. Tout l'été, justement, dès 19h, c'est Chérie Summer Party. On vous accompagne. C'est la playlist idéale pour vos apéros, pour vos soirées, avec une icône mondiale, celle du hip-hop des années 2000. Floraida, il avait une puissance de fou, ce duo avec Kesha. On va écouter ça. Il y aura aussi Bob Sinclair pour commencer la soirée Chérie FM. La playlist 2000 est là.
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15: Un début de semaine sous le soleil et ça continue demain avec un mardi radieux. Au réveil, comptez une vingtaine de degrés en Bretagne, jusqu'à 27 degrés à Perpignan. L'après-midi, 30 degrés atteint facilement un peu partout avec un pic de 34 à Montélimar. Et ce n'est qu'un avant-goût, la quatrième vague de chaleur de l'été s'installe. Les températures vont grimper avec un pic attendu dès mercredi. La journée la plus chaude de la semaine, ce mercredi. La playlist la plus fraîche pour contrebalancer ça. Les artistes des années 2000 sur Chéri FM, j'ai Bob Sinclair, Florida et Kesha dans Chéri Summer Party.

0: début de soirée avec la playlist 2000 et celle qui va vous accompagner pendant les soirées de pleine lune cette semaine. C'est Caroline Alexis.
1: C'est vrai.
0: Et oui.
1: C'est pour ça que je suis surexcitée.
0: Et pour ça que t'es de retour surtout.
1: Ah oui.
0: Avec toi, voilà. Au moins, on va avoir 2 heures de karaoké tous les soirs cette semaine.
1: Ouais, c'est moi qui tiens la lumière, qui tiens la chandelle.
0: Et surtout qui nous offre Chéri Frenchy tous les soirs à partir de 20h. Caroline.
1: Exactement, vous allez adorer.
0: Belle soirée. D'ici là, tu sais que c'est Chéri Summer Party.
1: Formidable.
0: On fait la fête ensemble. Une demi-heure de playlist 2000. Ça commence avec Britney Spears et Janet Jackson, Chéri FM.
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0: les soirs, 20h-22h, c'est 100% Frenchy. Bonsoir Caroline Alexis, voici Vanessa Paradis, Grand Corps Malade et Chérif Alouna. Il est 20h.
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Chérie FM, après ce duo avec Zao, MC Solar nous prépare une nouvelle collaboration, cette fois Doc Gynéco. Et pour le moment, le seul indice qu'on ait, c'est un selfie ensemble avec un sous-titre à suivre. Alors, on va suivre de près, Chérie FM. Très bonne soirée, c'est le dernier lundi de juillet. J'espère que tout va bien pour vous. Ambiance 2000, 100% Frenchie. Et tout ça jusqu'à 22h. À tout

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0: Chérie FM, la radio de vos années 2000. Et tous les soirs, 20h, 22h, ma playlist 2000 et 100% Frenchie avec tout de suite Shine, Yell et Asia. Chérie FM, 21h.
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0: Shaim sur Chéri FM, elle est dans une forme exceptionnelle. Elle a participé cette année pour la troisième fois à Fort Boyard. C'était il y a quelques jours, mi-juillet, à voir à présent en replay. 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Et de 20h à 22h, vive les années 2000, 100% Frenchie. À tout de suite avec Lincha, Luan et Magic System sur Chéri FM.
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Chérie FM. Tous les soirs, de 20h à 22h, ma playlist 2000 est 100% Frenchie. Et avant d'écouter Singila, aussi Christophe Maé, voici les L5 qui nous préparent leur grand retour avec un concert exceptionnel au Dôme de Paris le 19 février 2027. Et vous retrouvez toutes les infos sur cet événement sur chérifm.com.

0: 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Et avant 22h, c'est Amir, Ménélic et Pauline sur Chéri FM. À tout de suite.
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0: les années 2000. Et dès maintenant, ma playlist 2000 est non-stop pendant plus de 30 minutes. Ça commence avec Gims, Enrique Iglesias et Nadia. Il est 22h.
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Mar attend la fin de l'été pour sortir son deuxième et nouvel album. Rendez-vous fin septembre, suivi d'une grande tournée en France. Il sera d'ailleurs à l'Olympia à Paris les 8 et 9 décembre prochains. Vous écoutez Chérie FM, très bonne soirée avec ma playlist de 1000. Et avant d'écouter les Black Eyed Peas et aussi Jérémy Frérot et De La Vega, voici Wallen sur Chérie FM.

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1: 3h, voici Shakira, Christina Aguilera et Santana sur Chérie FM.
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0: Vous écoutez Chérie FM, on adore les années 2000. Et tout de suite, ma playlist 2000 est non-stop pendant plus de 30 minutes. Ça commence avec Céline Dion, Beyoncé et David Guetta. Chérie FM, 23h.
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Chérie FM, Pink, artiste Chérie FM, on aime tout en elle. On aime aussi son look, sa personnalité. Et cet été, pour avoir le look été 2026, vous optez pour les couleurs blanc aérien, jaune beurre et bleu vibrant. Et voilà, vous serez parfaitement à la page. Et sur la plage, vous mettez deux maillots de bain l'un sur l'autre, si c'est comme ça qu'on fait.

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0: Chérie FM. Si vous préférez le mardi, réjouissez-vous, le voici. Un mardi qui commence au son de Imagine Dragons et Coldplay, Chérie FM. Bonne nuit, il est minuit.
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